0: voiture. 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
1: Hé, taxi,
0: cinq derrière.
2: Quoi? Huit personnes pour une si petite
0: voiture.
2: Monsieur, arrêtez de déconner là. Vous n'allez